0: On atteint Despinas de deux manières, par bateau ou à dos de chameau. La ville se présente différemment selon qu'on y vient par terre ou par mer. Le chamelier, qui voit pointer à l'horizon du plateau les clochetons des gratte-ciels, les antennes radars, battre les manches à air blanches et rouges, fumer les cheminées, pense à un navire. Il sait que c'est une ville, mais il y pense comme à un bâtiment qui l'emporterait loin du désert, un voilier qui serait sur le point de lever l'ancre, avec le vent qui déjà gonfle les voiles pas encore larguées, ou un vapeur dont la chaudière vibre dans la carène de fer. Il pense à tous les ports, aux marchandises d'outre-mer que les grues déchargent sur les quais, aux auberges où les équipages de diverses nationalités se cassent des bouteilles sur la tête, aux fenêtres illuminées du rez-de-chaussée avec à chacune une femme qui refait sa coiffure. Dans la brume de la côte, le marin distingue la forme d'une bosse de chameau, d'une selle brodée aux franges étincelantes entre deux bosses tachetées qui avancent en se balançant. Il sait qu'il s'agit d'une ville, mais il y pense comme à un chameau, au bas duquel pendent des outres et des besaces de fruits confits, du vin de date, des feuilles de tabac. Et déjà, il se voit à la tête d'une longue caravane qui l'emporte loin du désert de la mer, vers des oasis d'eau douce à l'ombre dentelée des palmiers, vers des palais aux gros murs de chaux, aux cours sur les carreaux desquels dansent nu-pieds les danseuses, remuant les bras un peu dans leur voile et un peu en dehors. Toute ville reçoit sa forme du désert auquel elle s'oppose. Et c'est ainsi que le chamelier et le marin voient Despinas, la ville des confins entre deux déserts.
1: Au menu du jour, on a une tarte poireaux, poivrons et courgettes. Et c'est parti.

Et voilà, et c'est parti pour une quarantaine de minutes à peu près de cuisson. Hop. Et je ferai la vaisselle après.

0: Bon, allez, encore 2 minutes, je dirais. En gros. Hop.
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0: qui vient là.
1: On a fait le joueur sinon c'est pour vous. Il y a un tapisselle en travers. Voilà.

0: Bonjour. Ça va?
1: Noisette,
0: oui. Oui, une noisette.
1: Café, hein?
2: Bien sûr.
1: Je connais pas, c'est l'ancien.

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0: Bonsoir. Bonsoir le Flash Chapeauteur et bonsoir Mulhouse et bonsoir Crash Server.
1: Bonsoir.
2: Hello, hello.
0: Voilà, à ma gauche Seb et Seb et à ma droite Seb également.
3: Salut.
0: Salut, donc voilà, c'est Crash Server édition élargie on est au Flash Chapeauteur au centre de Mulhouse pour une première soirée Flash Coding avec donc le collectif Crash Server de Strasbourg. On va juste le présenter au début de cette longue performance qui va durer quasiment 3 heures.
1: Donc oui, Seb, tu veux ? Oui, d'accord. Donc oui, on est de Strasbourg, on fait une discipline particulière qui s'appelle le Live Coding, qui consiste à...
2: Écrire du code pour faire de la musique. Voilà, aussi simplement que ça. Voilà.
0: Que de la musique
2: Nous, notre spécialité, c'est un peu la musique, mais également des visuels, puisque l'autre Seb, ça c'est compliqué, alias 520 Style, fait aussi des visuels avec du code, voilà, qui peut peut-être aussi nous en parler un peu plus.
3: Oui, donc bonsoir, moi c'est Seb au cube. Et donc là, ce soir, pour la radio, ça va être plus compliqué de vous partager ce que je propose, mais je fais du live coding en visuel avec P5 Live, qui a un mix entre P5.js et Hydra.js.
0: Et là, on parle de langage de programmation.
3: Ouais, c'est ça. C'est en fait du JS, je code dans le navigateur en fait, et ça génère des visuels quoi, qui sont audio-réactifs avec la musique de Crash Server.
0: Donc pour assister à tout ça, voir le résultat, une seule solution, venir au Flash Chapeauteur, avenue de Colmar, à Mulhouse. Et sinon, écouter le podcast de cette soirée qui est enregistrée. Et sinon, se rendre sur le site de Crash Server. On a diffusé l'adresse sur Mastodon et autres. Alors, ouais, du coup, vous existez depuis très longtemps.
2: 2018, ouais, je crois, ouais, quelque chose comme ça.
0: D'accord. Et du coup, là, on produit en direct des morceaux.
1: C'est ça, tout est improvisé. Donc, on part là ce soir, comme on joue longtemps, on va mélanger plein de techniques différentes, histoire de varier les plaisirs. Mais globalement, le principe, c'est l'improvisation, oui. Ouais.
0: Bon, bah voilà, c'est parti pour. Aussi longtemps que vous le souhaiterez.
4: On arrive.
0: Bon, merci Flash Team et merci Crash Server et let's dance.

0: c'est au-dessus de Sabre.
1: Ouais, non, mais attends, là, dis pas sur le passe, non, parce que ça sera pas. Attends, attends,
2: je passe. Au top. Au top. Au quatrième top. Au troisième top, au premier Seb, au deuxième Seb.
0: Rebonsoir.
3: Rebonsoir.
0: Le premier en live du Flash and Put.
3: Flash and Puts, toujours, voilà, avec Crash Server pour pendant 3 heures. Et Sébastien, alias 520 Style. Voilà, non, en fait, c'était aussi pour un peu les gens qui sont ici, un peu dire. Bonsoir, bonsoir à tous, bonsoir tout le monde. Juste, on voulait un peu se présenter aussi. On s'appelle Crash Server, on vient de Strasbourg. Je sais pas si vous avez compris ce qu'on faisait un peu au niveau de ce qu'on diffuse. En fait, on écrit de la musique, en fait, avec des lignes de code. En fait, ouais, voilà. Donc c'était. Si vous avez bien sûr des questions, vous pouvez venir à tout moment, voir un peu ce qu'on fait. On peut vous expliquer si vous avez envie de jouer, même on peut peut-être même vous laisser le clavier à un moment donné. Carrément, si tout
0: après,
3: est possible,
0: on va,
3: quoi.
0: On va jouer un peu de l'improvisation dans des directions un peu très différentes, je pense.
3: Oui, ce soir on fait beaucoup d'improvisation, on part un peu de rien. Et,
0: Donc qu'est-ce qu'on joue après?
3: C'est la grande question.
4: Alors moi j'avais une question. En introduction, tu as dit 3 heures de set, mais c'est un petit set par rapport à d'habitude, non?
3: Oui, c'est vrai que d'habitude on joue beaucoup plus une.
0: Des 12 heures, des...
3: Ouais, c'est ça, on fait. Non, d'habitude on est plus sur un format qui est de une demi-heure, 45 minutes. Ouais, plus de 45 minutes, c'est notre zone de confort. On met beaucoup plus d'énergie. D'habitude, bon, c'est pas. On va pas dire qu'on met pas beaucoup d'énergie, mais là on essaye de tenir la durée, quoi, parce que souvent on finit totalement en nage. Et en général, voilà, on peut même plus écrire tellement il y a de sueur sur nos claviers. Ça crache en général, voilà. Ah oui, puisqu'on n'a pas dit, bien sûr, on s'appelle Crash Server puisque notre finalité est de casser nos machines. En fait, à la fin de notre performance, normalement, on va surcharger en fait la machine pour que elle se coupe totalement et soit plus capable de faire de la musique. Voilà. Donc voilà, on va éviter surtout que ça vienne. Trop rapidement, sinon on peut plus jouer. Voilà, c'est le principe.
4: Ah oui, j'ai encore une question parce que l'autre jour on essayait encore d'inviter une personne supplémentaire qui fait du live coding. Et la personne a tout de suite réagi en disant, en précisant qu'elle ne faisait pas de la musique pour des soirées algo rave. Alors je sais pas, du coup je savais pas quoi lui répondre parce que j'ai dit algo rave. Je me suis dit, ok, dans le live coding ça doit être alors genre. On fait une musique plutôt Ibiza avec des lignes de code. Mais ça, c'est moi, hein, c'est dans ma tête. Voilà, c'est pour ça que je vous pose la question.
3: Ouais, c'est intéressant.
0: Alors, le principe à la base, le live coding, c'était quand même plutôt expérimental. Et l'algorave, c'est un peu l'introduction du code dans des soirées qui sont autres que des soirées élitistes de coding. Quoi. C'est un peu ça.
3: Voilà. On va faire de la musique un peu plus. Ouais, on dit l'algorave est un peu plus dansant. Ouais, voilà, en fait, c'est un peu plus. Parce qu'il y a plein de disciplines dans le live coding. Il y a des choses qui sont très calmes, très drone, très noise, très.
4: La chanson française en live coding.
3: Alors très peu, mais on connaît quelqu'un qui en fait. Oui, voilà. Oui, il s'appelle Ralt 144mi et qui fait une espèce de DJ avec des fichiers MIDI sur du sur de la musique française. Vraiment, voilà, c'est très très drôle. Voilà.
0: Et l'idée de l'algorithme aussi, c'est de montrer après son code. Au public, ça c'est une constante toujours, donc la transparence. Ouais.
3: Il ne se voit pas à la radio en fait, non, pas du tout d'ailleurs même. On pourrait le mettre sur le chat effectivement, ouais. On pourrait le diffuser sur le chat effectivement. Est-ce qu'on y retourne ou est-ce que tu as assez dit tout ce que tu avais à dire? Est-ce que tu veux rajouter quelque chose, Seb, le visualiste 520 style?
5: Oui, à la radio ça passera un peu moins bien ce que je fais, mais bon. Moi j'essaie d'accompagner visuellement Crash Server en faisant de l'audio réactif, c'est-à-dire que je fais des visuels qui sont censés être réactifs au son. Donc je peux détecter le signal sonore, les graves, les aigus, et puis j'essaie de faire des visuels avec cette source. Voilà.
6: Et donc c'est cette troisième composante qui a crashé en premier
5: oui,
6: à l'instant. Ouais.
5: Mais je ne suis pas sur un serveur, c'est...
2: Let's crash again.
4: Un grand merci en tout cas à Crash Server, vous êtes en direct sur Pinode et on est au Flash à Poutre.